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1: Nous saluons auditeurs et auditeurs Radio l'école. Nous sommes bien contents de rejoindre nous encore pour une nouvelle émission Radio l'école. Superintendant de l'école, le Dr. José Dotres, vous avez un message à vos parents dans l'occasion d'ouverture l'école pour l'année 2026-2027. Les dîners comptent en pile pour accueillir ou même avec famille pour l'année.
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0: 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C'est pour ça, émission Radio L'École finit aujourd'hui, on était vraiment content d'informer vous. 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